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Donc c'était 81. 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

Salut à tous et salut à toutes, bienvenue dans To Beatles or Not To Be, une émission sur les Beatles, mais sans les Beatles. On est ensemble pour écouter les Beatles autrement en explorant l'univers étendu des quatre fantastiques de Liverpool.

Doc Rimbert ici aux manettes, je suis très heureux de vous retrouver pour ce nouveau numéro. Douceur et simplicité, ce sont les deux mots d'ordre avec lesquels on va commencer. C'est ici une reprise d'une composition Lennon-McCartney, mais qui est peu connue, je vous explique ça après.

Goodbye, au revoir. Mais non, non, ne partez pas déjà, ça ne fait que commencer. Nous entendions ici la musicienne sud-coréenne Kim Hyo-rin qui reprend en décembre 2025 avec une grande maîtrise de la voix et de la guitare, une petite perle cachée dans le catalogue des compos Lennon-McCartney qui n'a jamais été publié par les Beatles. C'est en fait un morceau écrit spécialement pour la chanteuse britannique Mary Hopkin en 1969. Vous êtes bien dans To Beatles or Not To Be, je vous rappelle le principe de l'émission, redécouvrir les Beatles sans rien écouter ou presque de leur discographie officielle. L'histoire veut que le morceau Goodbye dont on vient de parler ait été écrit en 10 minutes par Paul McCartney. La chanson suivante aussi aurait vu le jour de manière très spontanée. Alors qu'il doit fournir un nouveau titre pour l'album Rubber Soul en 1965, John Lennon s'acharne pendant 5 heures sans résultat avant de finalement abandonner et de s'allonger. Et c'est justement à ce moment précis de résignation que le morceau lui est révélé d'un coup. John le baptise Nowhere Man. On en écoute la reprise qu'en propose Big Savoy and the Deep Manco, groupe allemand des années 80-90 assez obscur, mais qui a eu une lumineuse idée d'arrangement, une sorte de punk agrémenté de cuivre et d'accordéon.

0: Nowhere Man, l'une des premières chansons de John Lennon à parler d'autre chose qu'une histoire d'amour. D'un homme de nulle part qui ne sait pas où il va, n'est-il pas un peu comme toi et moi ? Le Beatle commence à produire des textes introspectifs dans l'album précédent, Help, avec le morceau éponyme. Quand j'étais plus jeune, je n'avais jamais besoin d'aide de quiconque. Mais ces jours ont passé et je n'ai plus autant confiance en moi. Aide-moi si tu peux, je suis déprimé, j'apprécie vraiment quand tu es là. Aide-moi à toucher terre à nouveau. Peux-tu m'aider, je t'en prie ? Il y a une version de Help qui me touche particulièrement parce qu'elle incarne de manière assez incroyable cet appel à l'aide désespéré, doublé de la frustration de ne plus être autonome, celle de Tina Turner. La chanteuse américaine reprend le morceau sur son mythique album Private Dancer, le joue sur scène, en tournée ensuite, et c'est précisément une interprétation live que l'on va écouter. On est à la radio, donc on ne pourra que l'écouter, mais je vous enjoins vraiment, s'il vous plaît, faites-le, à regarder la vidéo de cette performance. Je la trouve stupéfiante. Tina Turner, bout d'une énergie folle, est à la fois pleine d'une rage contenue et d'une détresse profonde, prête à exploser et à s'effondrer, écume d'avoir perdu son indépendance et implore que quelqu'un vienne la secourir. S'il était besoin de se rappeler à quel point Tina Turner, paix à son âme, était une bête de scène, en voilà la preuve. Cette performance me bouleverse à chaque visionnage. Pour vivre l'expérience, il vous suffit de chercher sur internet Tina Turner Help Live 1985. Il y a aussi une version 1984, mais c'est bien celle de 1985 dont je vous parle. Et si jamais vous êtes du genre à être émoustillé par les grands monsieur bodybuildés, aux muscles huilés, aux débardeurs plus qu'étroits, aux cheveux longs et aux mouvements lascifs et sensuels, eh bien à l'apparition du saxophoniste, vous serez servi. Tout de suite, Help par Tina Turner.
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Au début de l'émission, je vous parlais de chansons de Paul McCartney et John Lennon, écrites et enregistrées rapidement, spontanément. Il y en a au contraire qui mettent très longtemps à voir le jour. On va en voir deux exemples avec nos deux autres Beatles. Tout d'abord, la toute première composition de Ringo Starr. Elle s'appelle « Don't Pass Me By ». Elle met 6 ans à être finalisée et sort sur le 10e album des Beatles. Et c'est l'occasion de vous présenter une personnalité liée à l'histoire des Fab Four qui joue sur ce morceau en particulier et lui donne toute sa couleur, mais qui a aussi travaillé pour le groupe avec une autre casquette. Prenons le temps de faire un détour vers l'histoire de Jack Fallon. Et pour cela, il faut partir loin, temporellement et géographiquement. Patrick Fallon, que tout le monde appelle Jack, allez savoir pourquoi, mais on va faire pareil, naît en 1915 à 5000 km de l'Angleterre, dans l'Ontario, au Canada. Son grand-père irlandais y a immigré pour échapper à la famine des années 1840. Jack aurait pu, logiquement, devenir fermier, mais il se trouve que ses parents ont la fibre musicale et qu'ils s'attachent à ce que chacun de leurs 5 enfants apprenne un instrument. Jack choisit le violon, plus précisément le fiddle, comme on dit en anglais, c'est-à-dire le violon de musique folk ou trad. Après avoir appris à l'oreille, le garçon commence à suivre des leçons à partir de 7 ans, puis devient le leader du groupe composé de toute la fratrie, le Fallon Brothers Band, qui anime les fêtes de village des environs. Mine de rien, les Fallon rencontrent leur petit succès, voyagent, et de fil en aiguille, Jack est repéré, quitte la bande familiale et rejoint un autre ensemble. À 20 ans, en 1935, le jeune homme commence alors sa véritable carrière de musicien professionnel, mais pas au violon, puisqu'on lui a demandé de se procurer une contrebasse, qu'il achète après, paraît-il, avoir vendu une charrue pour $40. Jack suit son petit bonhomme de chemin en se spécialisant dans le jazz, et c'est dans les années 40 qu'il pose les pieds au Royaume-Uni pour ne plus jamais le quitter dans le contexte de la Seconde Guerre mondiale. En 1940, Fallon est appelé dans l'aviation royale canadienne et remplit son devoir en tant que membre de son big band officiel, les Streamliners, jouant de la contrebasse pendant les concerts, et parce que c'est un instrument un poil encombrant à transporter et qu'il a décidément un don pour en apprendre de nouveau, basculant à la trompette lors des défilés. En 1944, le groupe est envoyé en Europe, puis est dissous en 1946, année lors de laquelle Jack quitte l'armée. Ce qu'il ne quitte pas, c'est la musique. Installé à Londres, Jack et sa fidèle contrebasse travaillent énormément, le trentenaire adore ça, et de manière très variée. Ils louent leurs services à divers groupes, clubs de jazz, clubs de nuit, ensembles latino, enregistrent en freelance. Tant et si bien que Fallon devient l'un des bassistes de jazz les plus en vue, respecté et demandé de Grande-Bretagne, et joue pour les plus grands noms de l'époque. Duke Ellington, qui l'embauche dans son trio d'accompagnement lors d'une tournée européenne, Stéphane Grappelli et Django Reinhardt, Sarah Vaughan, Count Basie. Fidèle à lui-même, Jack ne se contente pas du jazz et joue aussi de la variété avec Vera Lynn et Marlène Dietrich, enregistre du blues pour Big Bill Brunzi et de la country, une occasion lors de laquelle il ressort parfois son violon. 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

The Arkansas Traveler par Roy Guest, The Tennessee Three et Jack Fallon en 1964. En plus de ses activités de musicien, le décidément infatigable britannique d'adoption fonde au début des années 50 la Cana Variety Agency et devient alors agent et promoteur de concerts, de jazz mais pas seulement, s'adaptant avec succès aux goûts variés du public. Et un jour de février 1962, Jack Fallon, 46 ans, reçoit la visite dans son bureau de la capitale d'un jeune homme d'à peine 30 ans, bien habillé, charmant et aux manières très polissées, une compagnie bien plus agréable que la plupart des agents londoniens à qui il a affaire d'habitude. Ce monsieur s'appelle Brian Epstein. Il est originaire de l'autre bout du pays, Liverpool, vient lui parler avec passion du groupe dont il vient tout juste de devenir le manager, les Beatles. Brian Epstein est un peu déprimé, il a appris le jour même que la maison de disques Decca ne signera pas ses petits protégés, mais reste déterminé et ressort avec un contrat pour faire découvrir les quatre Liverpooliens au public du sud de l'Angleterre. Ce qui serait, semble-t-il, le premier concert des Beatles décroché par Brian Epstein, qui deviendra leur mythique manager, a lieu le 31 mars 1962 à Stroud, une petite ville du sud-ouest du pays. Il s'agit de la deuxième date du groupe dans le sud de l'Angleterre, loin de leur communauté de fans, après une prestation 4 mois plus tôt, mais celle-ci avait été organisée de manière désastreuse par un précédent agent, si bien qu'il n'y avait quasiment personne dans la salle. C'est donc en réalité grâce à Jack Fallon qu'un public britannique éloigné de Liverpool peut découvrir les Beatles pour la première fois en ce début de printemps 1962. Le groupe est un outsider, il partage l'affiche avec d'autres musiciens mieux rémunérés que lui, devant un peu plus de 450 personnes, mais ça se passe très bien. La preuve, l'un des spectateurs, le DJ local Bob Lusty, qui avait repéré le single My Bonnie, premier disque commercialisé sur lequel apparaissent les Beatles en tant qu'accompagnement de Tony Sheridan. Ce DJ donc en avait commandé 2 boîtes de 25 singles et les vend tous sur place. Jack Fallon organise d'autres concerts pour les Beatles les mois suivants, alors que le groupe signe enfin avec une maison de disques, EMI, et sort ses premiers disques justement. Et un concert notamment organisé par Jack Fallon a lieu en juin 1963, une fois que la cocotte minute de la Beatlemania commence à siffler. Ce jour-là, à Salisbury, le groupe débarque en hélicoptère devant 1700 spectateurs juste après avoir filmé une apparition à la télé. Les Beatles ne sont pas le seul petit groupe devenu grand auquel Jack Fallon donne sa chance. Le 5 octobre 1962, c'est d'ailleurs le jour de la sortie du premier single des Fab Four, ce jour-là donc un tout jeune ensemble joue son 10e concert, son premier en dehors de Londres, organisé en banlieue de la capitale par son leader en l'absence de manager, via l'agence de Jack Fallon, dans un pub devant une large audience composée de 2 personnes. Les musiciens, plus nombreux que leur public, se présentent comme les Rolling Stones. Mais revenons à nos Beatles. C'est à la fin de l'été 1962, alors qu'il vient juste de rejoindre le groupe, que Ringo Starr montre à ses collègues les prémices d'une composition qu'il vient de créer et qu'il intitule « Don't Pass Me By ». Le batteur, fan de country depuis tout jeune, a été inspiré par le morceau « Pass Me By » par Ernest Tubb and his Texas Troubadours et chanté par Linda Flanagan, sorti quelques mois auparavant.

Ringo écrit quelques bribes de sa chanson au piano, où il connaît quelques accords, mais le projet reste ensuite en gestation pendant un bon moment. Durant des années, Ringo Starr, qui chante régulièrement sur les albums du groupe, des reprises ou des créations des autres, n'arrive pas à progresser sur son propre morceau, constatant lui-même qu'il est très loin d'avoir l'aisance de ses compères pour écrire des chansons. Il faut dire que ces derniers ne se montrent pas très intéressés non plus pour lui venir en aide. Jusqu'en 1968, où on lui propose enfin d'inclure son morceau à l'album blanc en préparation. Ringo est évidemment ravi et excité d'enregistrer sa propre chanson. Don't Pass Me By est même le deuxième morceau à être travaillé pour le double album. C'est surprenant que cela arrive si tôt dans le processus, la priorité étant souvent donnée à John Lennon et Paul McCartney. Ceux-ci ont peut-être voulu choyer le batteur qui traversait une mauvaise passe au sein du groupe. Le morceau commence à être mis au point les 5 et 6 juin 1968, Ringo Starr et Paul McCartney étant les deux seuls Beatles à apparaître sur l'enregistrement, qui a une saveur country rock avec un piano, une batterie, une basse et une multitude de percussions diverses. Une troisième séance a lieu plus d'un mois plus tard, le 12 juillet, pour quasiment terminer la chanson. Une troisième séance lors de laquelle il est fait appel à un musicien extérieur pour ajouter un violon country, Monsieur Jack Fallon. Après avoir organisé des concerts pour le groupe 6 ans auparavant, le musicien vient donc contribuer à l'un de leurs disques. Pendant 3 bonnes heures et demie, Jack, qui a maintenant 52 ans, met au point une partie de violon qui arrive à partir du premier couplet.

Le violon de Jack Fallon qui semble infatigable, ne jamais vouloir s'arrêter, accompagnant quasiment toute la chanson de ses circonvolutions guillerettes. Don't Pass Me By, première composition de Ringo Starr, chansonnette simple mais à l'arrangement consistant et inventif et à l'ambiance bon enfant, paraît sur le double blanc à l'automne 1968, un peu plus de 6 ans après que son auteur ait commencé à y travailler.

Dans la suite de sa carrière, le violoniste et surtout bassiste Jack Fallon continue de jouer dans des groupes de jazz et de bluegrass, se mettant aussi à la basse électrique, et ce jusqu'à sa retraite en 1998 à 83 ans. Le musicien, connu pour son humour et sa gentillesse et qui a laissé une trace dans la scène jazz britannique, décède en 2006 à l'âge de 90 ans, après avoir publié sa biographie et vendu sa basse. En 2015, il est introduit à titre posthume au London Music Hall of Fame 100 ans après sa naissance. On vient de s'intéresser à une chanson de Ringo qui a mis beaucoup de temps à être publiée. Voici un cas similaire pour George Harrison sur une durée encore plus longue, 11 ans. Au retour de leur retraite spirituelle en Inde en 1968, les Beatles se retrouvent chez George pour faire le point sur la somme de chansons écrites pendant leur séjour en vue de leur prochain album, qui sera l'album blanc sur lequel figure Don't Pass Me By, et pour en enregistrer des démos. Parmi celles-ci figure Not Guilty par Harrison.

Not Guilty est ensuite travaillé en studio et y bat un record. C'est la première chanson des Beatles à dépasser les 100 prises. Et le pire, c'est que le groupe ne l'a jamais publié. Les Beatles commencent leur marathon le 7 août 1968. Le premier jour sont mises en boîte 46 prises de basse, batterie, guitare et piano électrique, puis le groupe s'y remet le lendemain avec 55 prises supplémentaires des mêmes instruments, à part un clavecin qui remplace le piano. Ça y est, au bout de 101 essais, on a enfin trouvé une version satisfaisante de la base du morceau. On reprend le travail le jour suivant en superposant dessus de nouvelles parties de batterie, guitare solo et basse, sachant que pour sa guitare, George demande à mettre en place tout un laborieux bazar technique pour avoir un son bien précis. Après la pause du week-end, le boulot reprend le lundi pour une dernière prise, celle du chant de Harrison, qui réclame à nouveau un dispositif spécial et complexe. Au total, 102 prises enregistrées pour Not Guilty, un nombre particulièrement élevé qui peut s'expliquer par la difficulté du morceau au niveau rythmique. Quoi qu'il en soit, au moment de finaliser l'album blanc, Not Guilty, qui a demandé tant d'heures de travail, n'est finalement pas retenu et ne sera pas réutilisé plus tard. Cette version est toutefois dévoilée dans son intégralité en 2018 sur une réédition du double album.

En 1968, George Harrison voit donc sa chanson remisée dans les cartons et finit par l'oublier. Il retombe sur sa toute première démo au moment de préparer son 8e album solo à la fin des années 70. Le guitariste se dit qu'elle était quand même pas si mal cette compo et choisit de la réenregistrer en gardant les paroles mais en revoyant l'arrangement nettement moins rock et davantage jazzy avec l'arrivée d'un clavier comme instrument principal et le remplacement des guitares électriques par des acoustiques. Not Guilty est dévoilé au public sur l'album solo nommé sobrement George Harrison en 1979, 11 ans après sa conception par l'ex-Beatle.

Restons dans une ambiance jazz avec l'un des très nombreux albums de reprises jazz des Fab Four sortis au fil des ans. Barbara Cassini est italienne. Elle publie en quartet en 1998 le disque Stasera Beatles.

Le Barbara Cassini Quartet avec une reprise de If I Fell. Tiens, depuis le jazz, remontons l'arbre généalogique de la musique et divagons vers le blues. En 1961, à une époque où les Beatles sont encore balbutiants, les quatre musiciens sont engagés comme groupe d'accompagnement du guitariste et chanteur britannique Tony Sheridan par un producteur d'Allemagne de l'Ouest, alors qu'ils sont tous en résidence à Hambourg. Plusieurs morceaux sont enregistrés, dont la reprise de Take Out Some Insurance, sortie 2 ans plus tôt par le bluesman Jimmy Reed. Allez, 2 morceaux pour le prix d'un, l'original, puis la reprise.

Tony Sheridan et les Beatles. Le blues, ici, et plus encore le rhythm and blues, sans parler du rock'n'roll, la musique afro-américaine et ses descendants directs a très largement influencé les Fab Four. À l'inverse, de nombreux musiciens perçus comme noirs se sont nourris du travail des Beatles, certains allant jusqu'à utiliser le terme de « Black Beatles ». On va terminer l'émission avec deux exemples. Vous souvenez-vous du Mannequin Challenge? Mais si, cette mode virale qui s'est propagée en novembre 2016 sur les réseaux sociaux, qui consistait à filmer avec une caméra mouvante un groupe de personnes qui s'étaient figées en pleine action dans des scènes du quotidien, comme des mannequins, souvent dans des poses amusantes. Étudiants, équipes de sport, personnalités et même Hillary Clinton en campagne s'y sont essayés. Et l'usage voulait alors qu'en musique de fond soit accolé le morceau Black Beatles, publié peu avant par Ray Sreenard, duo hip-hop composé de deux frères originaires d'Atlanta. Le texte parle de vivre le style de vie d'une rockstar, mentionne John Lennon et ses fameuses lunettes, Paul McCartney, avec qui le groupe dit avoir eu une discussion émouvante lors d'une rencontre l'année précédente, et fait référence à la chanson Day Tripper. Des clins d'œil au concert sur le toit et au passage piéton des Beatles sont aussi glissés dans le clip. Quant à la musique, elle est assez psychédélique, comme ont pu l'être les Fab Four. Black Beatles connaît un très grand succès, porté par le Mannequin Challenge, atteint le sommet des charts et aujourd'hui son clip dépasse le milliard de vues. Paul McCartney lui-même se prend au jeu et poste sa participation au challenge sur Twitter le 10 novembre 2016, accompagné du message « J'adore ces Black Beatles ».

tout de suite d'autres Black Beatles. En 1970 sort en Grande-Bretagne un obscur single de reggae qui comporte sur sa face A un morceau signé The Black Beatles. Les membres du groupe ne sont pas crédités, visiblement ils n'ont sorti que cette seule et unique chanson dans leur carrière, mais il semble que ce soit en réalité une formation éphémère composée du groupe The Mohawks et du musicien jamaïcain Derek Morgan, une figure de la scène reggae. Le morceau en question est une reprise de Twist and Shout, popularisé par les Beatles, renommé ici Reggae and Shout. Eh bien, comme les Fab Four concluent leur premier album avec Twist and Shout, on clôture cette émission avec Reggae and Shout. C'est la fin pour aujourd'hui. J'espère que vous aurez apprécié cet éclairage différent sur les Beatles. À bientôt dans Two Beatles or Not To Be.

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Vous êtes à l'écoute de la chanson française sur la cassette numéro 636 face A, enregistrée le 6 novembre 93 par Marcel. Il propose la valse du troisième âge par Jean-Désiré Bailly, son orchestre, ses chanteurs.

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2: Aujourd'hui, on va parler du shuffle, en fait. Donc le shuffle, certainement vous avez déjà entendu parler de ce battement-là.

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1: Et oui, on est encore là. Nous sommes le 3 août 2026 et c'est le deuxième mois de l'été, des grandes vacances de l'été, n'est-ce pas? Et c'est le deuxième mois où je continue avec Kill the DJ à faire la formule un peu réduite, où on passe que des nouveautés comme on a fait les quatre dernières émissions. Ça va être un peu spécial ce soir, il va pas y avoir que ça, il va aussi y avoir un hommage à Kavinsky évidemment, qu'on a perdu la semaine dernière. Donc j'ai amené un peu des sons à lui, mon contrôleur, et on va voir à la fin de l'émission ce qui se passe. Mais d'abord on va s'écouter plein de nouveautés comme d'habitude. Restez branchés, on est là jusqu'à minuit.

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1: Alors, je sais pas qui est venu la dernière fois faire une émission en direct sur Mutine, mais le mec était sûrement immense, parce que la chaise était complètement déréglée, là. Donc, attendez, je m'installe un petit peu, je remets le micro à sa place, voilà. Voilà, je reprends ma taille normale. Pour cette émission de ce soir, j'ai plein de trucs super chouettes de prévus pour vous. Il y a des nouveautés de ouf qui sont sorties. La semaine dernière, si vous avez loupé, on a parlé notamment, on était avec Julien, de morceaux de vie et morceaux de ville cet été, et on a parlé de notamment le nouvel album des Strokes, le nouvel album de Charlie XCX et tout ça, et on a aussi les gros albums qui sont sortis cette semaine, le nouveau Arca par exemple, dont je vais parler un peu, le nouveau Nick Hakim dont je suis super fan, et des trucs locaux aussi de ouf, vous allez voir. Je sais pas si on en a passé encore sur Fréquence Mutine, mais ça va être l'occasion de s'y mettre, ça va être top. Aussi, je précise tout de suite, vu qu'on est là en début d'émission et que je vous ai encore, vous pourrez me retrouver

jeudi à 16h30, encore une fois, sur l'émission de Julien Morceau de Ville. On ira à... comment s'appelle cette ville? Ah oui, on ira à El Paso, Ciudad de Juarez, pour parler un peu de plein de trucs de la scène musicale locale. Ce sera super stylé. 16h30, 18h, jeudi. Et puis nous, voilà, on est là, on va s'y mettre. Merci beaucoup d'être à l'écoute. On va commencer avec du Peura, parce que ça fait toujours plaisir, et du Earl Sweatshirt, parce que ça fait toujours plaisir. Il y a Cletus Trap, qui est en train de sortir des nouveaux trucs vachement sympas. Je pense que ça va être pas mal pour se mettre dans le bain. Et je vous préviens tout de suite après... Ce soir, ça va être très, très, très électronique, très XP aussi, et une des meilleures sélections de nouveautés qu'on a eues de l'été, je pense. Vous êtes bien sûr Kill the DJ au 103.8, on est là jusqu'à midnight. Let's go!

Yeah! À l'instant, c'était Broke Beach, I'm Industry, vous l'aurez compris, je pense. Un morceau de Lunis avec Laroy et Sherry. Alors Lunis, si vous connaissez pas, c'est un producteur de ouf qui a sorti des albums il y a pas si longtemps que ça sur Lucky Me, le label de Hudson Mohawk, avec qui il a un duo, un groupe qui s'appelle Tonight et qui est absolument excellent. Et c'est un producteur, on va dire, de ce style de trap un peu déconstruite qui se rapproche de la scène club que j'adore, qui est à suivre à fond. Et donc je vous mettais single parce que peut-être, je sais pas, j'ai pas été voir, peut-être qu'il est annonciateur d'un nouvel album, on verra bien. Un truc de ouf, pas si éloigné que ça de ce style qui vient de sortir, c'est le nouvel album de Arca, XXXXX, je sais pas combien. Qui est un album absolument excellent, que j'ai écouté plusieurs fois là depuis qu'il est sorti vendredi, et franchement il est génial, il est absolument on va dire il est très ambitieux, genre il y a plein de choses dedans, il y a pas spécialement de fan service, on va dire, dans le sens où elle prend quand même des risques, il y a des morceaux où elle part complètement dans les trucs expé comme on adore, il y a aussi un retour quand même à certains trucs des débuts des Mutant Mixtapes et tout ça dans le son, vous allez voir un petit peu, et en même temps un truc super moderne, je trouve, hyper actuel dans le mixage, genre dans la façon dont elle a mixé les basses, dont elle a mixé ses percus, trap, jerk qu'on adore là, enfin bref, un album que j'ai absolument adoré. Je vais fermer mon clapet 5 minutes et vous faire écouter un des morceaux. Alors je crois que c'est la track numéro 3 de l'album, ça s'appelle Willow, et c'est pour moi un des meilleurs morceaux de toute sa discographie qu'elle vient de sortir de manière complètement comme ça, juste comme ça. Et voilà, c'est pas peu dire, puisque je suis quand même un grand fan depuis le début, je dis pas ça à la légère, mais c'est vraiment un son de ouf que j'écoute absolument en boucle tous les jours depuis qu'il est sorti. Je vous propose d'aller écouter ça, et après on ira écouter une autre nouveauté, cette fois pas connue du tout, mais pas si éloignée que ça, niveau style, c'est parti.

0: important.
1: C'était un morceau qui s'appelait Into Hermetic Isolation, entre parenthèses, The End of It All. Un morceau d'un certain Aga Zero, un nom que vous avez peut-être déjà entendu sur l'émission, quand j'avais passé un extrait du volume 2 de la mixtape de mashup Burial Shade. Pardon, Burial Shade. Du mystérieux utilisateur, je sais plus comment il s'appelle, là, 0116, je sais plus quoi, là. Une mixtape qui est géniale, où il feature ce DJ brésilien qui avait fait un remix assez génial d'un morceau de Shade. Un truc assez acoustique étonnant, et là il nous sort un album complètement, vous venez de l'entendre, un truc complètement club, super vénère, avec des orchestrations ultra intéressantes dans l'album et des featuring intéressants. Si vous connaissez un peu cette scène là je vous invite à aller écouter ça sur Bandcamp, ça s'appelle Dissidente. C'est un truc avec juste 4 titres et je pense que ça annonce du très très lourd pour la suite de Aga Zero, qui avait déjà sorti des trucs intéressants. Donc ça, là, je m'adressais beaucoup au DJ, là, en disant ça, franchement, aller choper ses tracks, c'est des trucs de ouf. On va continuer un peu dans les trucs pas trop connus, avec un artiste, là, que j'ai découvert vendredi, qui s'appelle Vorem, et qui était, en fait, il a été repartagé par un autre artiste que j'adore et que j'ai passé plusieurs fois sur l'émission, qui s'appelle Chipskate, qui est un mec british complètement fou, qui lui fait plutôt de la drill XP, mais on est toujours dans un style très très saturé, vénère, noisy, un peu dans le style de ce qu'on vient d'entendre aussi. Et il repartageait ce truc, ça doit être un pote à lui, je pense, le Vorem là, qui nous sort un petit album qui s'appelle Great Valley, qui est super. Super top. Il est pas. On attend quand même un peu la suite. Moi, j'ai adoré l'album. Il y a des idées de ouf, mais c'est encore assez, on va dire, flat sur la production. Mais il y a des morceaux super cool, super intéressants dans plein de styles différents. Pareil, des nouveautés que je vous invite à aller écouter. Et on va aller s'écouter. Je crois que c'est la dernière track de l'album qui s'appelle Hard to Sleep. De Vorem. Vous avez compris, il a écrit ça Hard T-U. S-L-I. Comme ça, on est obligé de dire l'accent cockney là, quand on dit hard to sleep. Hard to sleep, tout de suite, sur le 103.8.

God damn. Bon, désolé pour la transition un peu abrupte tout à l'heure. À l'instant, c'était WannaCry, le nouveau single de Nina Jirachi featuring Porter Robinson. Un featuring qui a ravi tous les fans d'hyperpop un peu partout dans le monde, évidemment. C'est cool, c'est bien. J'avais envie de vous le passer parce que c'était rigolo. Et puis c'était le dernier morceau un peu... Bon, il détonnait quand même, je peux pas dire ça, mais c'était le dernier truc un peu électro-vénère qu'on allait écouter. Et j'ai envie de passer à un autre style un peu maintenant. Et on va commencer en douceur avec un nouveau single solo de Ciaran. Son grand retour, c'était un membre de Brockhampton pour tous mes adolescents mélancoliques qui écoutaient ça au lycée. Il est de retour. Il est revenu avec un super son qui s'appelle K-Bar. Pareil, je pense que c'est un album à venir. On s'écoute ça et après dans la foulée, on va aller s'écouter un son du nouvel album de Nick Hakim dont je vous parlerai un petit peu parce que je l'adore et qu'il est trop bien. Vous êtes bien sûr Kiss the DJ au 103.8. C'est parti. 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

l'instant, c'était Soft White Clay, un morceau issu du nouvel album de Nick Hakim qui est sorti vendredi. Là, l'album s'appelle I Can See. Je vous avais déjà passé un extrait sur l'émission il y a quelques temps, il y a deux semaines, je crois, ou trois semaines, d'un morceau qui était parfait, qui s'appelait Endlessly Waiting. Alors tout l'album est pas exactement comme ça. Là, ça reste une production assez hip-hop au final, assez lofi hip-hop. D'ailleurs, Nick Hakim est un producteur de hip-hop assez connu. Il a sorti des trucs sur des gros albums il y a pas longtemps, sur les albums de Ma Vie notamment, des trucs comme ça. Chuck Strangers aussi, je crois qu'ils ont bossé ensemble, je sais plus. Enfin bon, c'est un musicien vraiment génial et un album franchement génial. Ça plaira. Il y a des morceaux plus calmes qui plairont beaucoup aux amateurs de R&B, je pense. De lofi hip-hop aussi. Et voilà, un album qui est hyper, si vous aimez bien vraiment les arrangements un peu chelous, un peu psychédéliques à écouter dans son canapé à 22h30, complètement crevé, ou alors en promenant son chien à peu près à cette heure-là aussi, puisque c'est l'heure où les trucs se rafraîchissent et où vous pourriez peut-être dans le parc tomber sur un vieil ami qui vous attend, je ne sais pas. Cet album est pour vous. Moi, j'ai adoré, franchement, j'ai écouté aussi plusieurs fois depuis qu'il est sorti et je le recommande à fond. Bon, vous savez sûrement, si vous êtes des habitués de l'émission, que je suis un gros fan de Nick Hakim. C'était aussi le cas. En fait, à la base, j'étais censé enchaîner avec un extrait du nouvel album de Domi et J.D. Beck, les deux jeunes prodiges du jazz. Qui ont sorti aussi leur album vendredi, mais je vais pas vous passer d'extrait parce que l'album est complètement raté pour moi. C'est une grosse déception. Je suis trop désolé. Là, leur premier album, il oscillait entre, on va dire, jazz très pointu de Berkeley, mais ils avaient un côté un peu shitpost assez rigolo vu qu'ils étaient très jeunes. Ils avaient l'habitude de faire des mèmes et tout, et un sens de l'humour qu'ils avaient hérité, je pense, un peu de leur collaboration avec Thundercat. Anderson .Paak et des personnages comme ça. Et là, leur nouvel album, il marche pas du tout, notamment parce que le mixage, il est pourrave. Alors les fans complètement désabusés, j'ai regardé en commentaire, ils se demandent si c'est un souci de plot, de distorsion, de compression sur le master, on sait pas trop. Dans une interview avec Rick Beato, ils évoquent des prises qui auraient été faites élément par élément en binaural, ce qui aurait fait galérer complètement l'ingénieur du son. On ne sait pas. Dans tous les cas, normalement, c'est censé être un choix esthétique d'avoir un truc très, là pour le coup, extrêmement lofi, vraiment distordu, mais ça sonne complètement comme un paix mouillé. Je suis désolé, tout l'album est complètement raté. La caisse claire de ouf de J.D. Beck, qui est si iconique, là, elle ressemble franchement à genre un sound effect à la con que tu balances comme ça. Et leurs compositions, elles sont pas aidées du coup par ça. Et en plus, elles sont nulles. Je trouve, on dirait qu'ils sont juste restés à écouter leur grille d'impro volontairement compliquée de mecs d'école de musique là pendant 3 ans et qu'ils ont pas écouté de musique autre que ça pendant super longtemps et qu'ils se sont dit c'est l'album du siècle, mais enfin c'est complètement déconnecté de la réalité. Et c'est nul, voilà. Désolé, ça m'arrive très rarement de critiquer les albums. Mais là, c'est un peu comme pour Experimental Rap de JPEG Mafia. Genre, c'est vraiment des artistes que j'attendais de ouf. Et là, j'ai trop le seum. Donc, voilà, c'est peut-être pas la peine d'aller écouter ça. Et aller plutôt écouter leur ref qu'ils citaient et aussi leur premier album. À l'époque, ils citaient des influences de Knowledge, Jay Dilla. Ils avaient fait des sons avec Anderson .Paak. C'était génial. Et là, c'est foutu. Revenez, les gars, s'il vous plaît, revenez. Domi et J.D. Beck, là, ils nous manquent un petit peu. À la place, on va s'écouter une nouveauté locale qui, elle, est vraiment bien, vraiment top. C'est une découverte pour moi, je connaissais pas du tout avant, j'ai découvert avec cet album. C'est Roland Adhésif, on est tout à fait très local, puisque vous pouvez éventuellement le croiser assez souvent sur Brest, qui nous sort un super bel album là sur Bandcamp que je recommande, c'est vraiment ma recommandation, je pense, de l'émission. Avec un son de ouf, vous allez voir, c'est pas si éloigné que ça des trucs de Nick Hakim qu'on pouvait écouter avant, mais en plus pointu, je dirais, sur la production. On a des drums qui sont plus, on est moins sur du gros hip-hop lofi, on est plus sur du de l'expé électronique assez pointu avec des refs. Je sais pas s'il écoute du Aphex Twin, mais j'y ai pensé un peu direct. Et des super beaux sons, des super sons de piano, des super sons de guitare qui semblent flotter sur l'eau. Et moi surtout, j'ai kiffé de ouf ces mélodies sur certains des morceaux.
On va aller s'écouter un extrait. Comme ça, j'arrête un petit peu de parler encore une fois. Un extrait de cet album qui s'appelle Pense à ta jambe, ça vient de sortir, et on va aller s'écouter le, je crois que c'est le deuxième morceau de l'album, qui s'appelle Grandes Vacances, puisque, bah, voilà, on est, c'est à peu près le thème, c'est à peu près le moment. Je vous laisse profiter de ça sur Fréquence Mutine, et puis après, on aura encore quelques nouveautés, et on sera certainement arrivé à peu près à la moitié de l'émission, ce sera nickel. Vous êtes bien sûr Kill the DJ au 103.8, merci d'être à l'écoute, c'est en direct, mais ce sera aussi disponible en podcast très rapidement dans la semaine, c'est parti.

c'était Grandes Vacances à l'instant de Roland Adhésif. Ça tue, trop bien. Comme vous le savez certainement, j'ai hérité d'un don familial de clairvoyance. D'ailleurs, avoir des habiletés psychiques, c'est un peu un prérequis pour être accepté chez Fréquence Mutine. Vous savez bien que tous les animateurs et animatrices des émissions ont des dons paranormaux. Moi, mon don, il me sert habituellement à effectuer des prévisions d'annonces de nouveaux albums et singles, puisque j'ai décidé de ne pas l'utiliser pour sauver le monde. J'avais donc invoqué, il y a quelques semaines, je ne sais pas si vous en rappelez, j'avais imaginé un grand retour de The Avalanches. J'avais dit, ah ouais, là je le sens, j'ai envie on va aller s'en écouter un petit peu, et on va aller, et j'espère qu'ils vont sortir des trucs bientôt. Et alors vous savez, mon don il est un peu à double tranchant, parce que soit ça marche et les artistes sortent vraiment un truc la semaine suivante, soit ils meurent. Et là ils sont pas morts, ils ont sorti un nouveau single qui est vachement sympa, qui avait Karen O en plus, qu'on adore évidemment sur cette émission. Alors je vous propose d'aller écouter ça, ça s'appelle Blue Shadows, et après la dernière nouveauté de la journée, ce sera un nouveau morceau de Noza Thing qui s'appelle Elixar. On retournera un peu sur de l'électro ambiante, voilà, vous me connaissez avec les termes en musique électronique. Je sais pas exactement comment l'écrire, mais ce que je sais, c'est que c'est super et que c'est sur Fréquence Mutine au 103.8. On est là jusqu'à minuit, let's go!

Et voilà, c'était LXA à l'instant, LXR de Noza Thing et Daito Manabe. C'était la dernière nouveauté de la journée sur Kill the DJ. Vous avez vu, j'ai pas mes musiques d'ambiance aujourd'hui, c'est pas grave, j'en rajouterai au montage. C'est pour une bonne raison, mon contrôleur est occupé aujourd'hui, puisque je l'ai chargé, je l'ai rempli de morceaux de Kavinsky, parce que voilà, j'avais envie de faire un petit hommage ce soir à cet artiste qui a été extrêmement important pour plein de gens. Et pour moi aussi, évidemment, vous imaginez bien. Je tiens à saluer l'hommage qu'il y a eu sur Fréquence Mutine, justement, vendredi soir, sur l'émission des Brigades Cinéphiles, qui était géniale et super émouvant, super beau, avec plein de... Et aussi d'extraits audio de ses collaborations dans des films, puisqu'il a fait pas mal de cinéma, aussi notre zombie conducteur de voiture préféré. Alors moi évidemment, je l'ai déjà dit plusieurs fois dans l'émission, mais Drive, ça a longtemps été mon film préféré de tous les temps. Et évidemment Night Call de Kavinsky, ça a été un morceau qui a complètement changé ma vie, qui l'a bouleversé, faut le dire. Mais j'ai aussi été très fan quand même. Je fais pas le poseur là, c'est pour de vrai. J'ai aussi été très fan de pas mal d'autres morceaux à lui, évidemment tout son album Outrun, mais je diguais aussi un petit peu, j'écoutais un peu des trucs chelous. Je vous ai préparé une petite sélection par-ci par-là avec des trucs pas forcément hyper connus, des trucs assez rares aussi de lui, notamment son morceau 1986 qui est jamais sorti. Il y a un remix de Gravity's Rainbow des Klaxons, qui est pareil, qui est pas trop connu, et puis j'ai pris d'autres mix de gens

Bon bah ça a spoilé du coup, mais on va commencer avec le morceau Road Game, qui est un morceau un peu cheesy, un peu épique, que j'adorais moi quand j'étais ado. Et je me rappelle que j'ai écouté ce son en boucle en jouant à Need for Speed World sur mon ordinateur, un jeu regretté qui n'existe plus, les serveurs ne sont plus en ligne, mais si quelqu'un a un lien pour des mods pour pouvoir y rejouer en ligne, ce serait franchement top. N'hésitez pas à m'envoyer un message. C'était trop bien. Et voilà, on va aller commencer par s'écouter ce morceau Road Game, et puis après on va se laisser couler un petit peu en fonction de nos envies. N'hésitez pas à envoyer des messages si vous avez envie, si vous avez des recommandations de morceaux de Kavinsky à passer ou autres un peu dans le style. Et puis voilà, c'est Kill the DJ jusqu'à midnight, c'est parti.

Sur ce, les amis, on se retrouve la semaine prochaine. On reprend le programme plus classique de l'émission. Merci beaucoup d'avoir écouté ça en direct. Ce sera disponible en podcast. Et puis, on se retrouve aussi jeudi, si vous voulez, à 16h30 sur le 103.8, bien évidemment, pour l'émission de Julien. C'était Kill the DJ, c'était la 62e, si je dis pas de conneries. Et encore une fois, c'était un hommage spécial à Kavinsky ce soir.

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Donc c'était 81. Et donc c'est parti de là, de quelques temps après. Coup de tête, quoi. Pourquoi pas nous? 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